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Il est 6h. 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
1: Bonjour à tous. Bélier, vous entamez ce week-end dans un état d'esprit détendu. Les obligations s'effacent peu à peu et un parfum de vacances souffle sur votre quotidien.
2: Taureau, Vénus, votre planète est bien aspectée. Votre vie sentimentale bénéficie d'un climat plus harmonieux.
3: Gémeaux, votre enthousiasme risque de vous pousser à aller trop vite. Ne brûlez pas les étapes.
4: La patience sera votre meilleur allié.
5: Cancer, votre présence ne passe pas inaperçue. Votre charisme et votre assurance attirent tous les regards.
6: Lion, après une semaine bien remplie, vous ralentissez le rythme.
7: Alors, accordez-vous le droit de ne rien faire et savourez l'instant présent.
8: Vierge, vous desserrez enfin les contraintes que vous vous êtes imposées.
9: En faisant preuve de souplesse, vous profitez pleinement de cette journée et du week-end.
10: Balance, sous l'influence de Vénus, votre sensibilité est à fleur de peau.
11: Vous laissez parler davantage votre cœur.
12: Scorpion, vous avez longtemps fait preuve de patience, mais vos limites sont atteintes.
13: Une décision pourrait marquer un vrai tournant.
14: Sagittaire, l'énergie de votre entourage vous stimule et vous aide à retrouver votre élan.
15: Capricorne, même en ce week-end, vous gardez le sens de l'organisation. Et si vous travaillez, votre efficacité et vos méthodes de travail vous permettent d'avancer sans perdre de temps.
16: Verseau, en couple, la passion reprend des couleurs sous la bonne influence de Mars.
17: En solo, le mois d'août est propice à une rencontre.
18: Poisson, la lune poursuit son passage dans votre signe et renforce votre intuition.
19: Attention toutefois à ne pas absorber les émotions des autres.
20: Très bon week-end à tous. À bientôt.
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0: 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Il est 7h. 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
1: Bonjour, bonjour à tous. La section bruxelloise de Vorreuth demande de conserver les vélos partagés. Selon les socialistes flamands, il s'agit d'un maillon essentiel de la mobilité à Bruxelles. Pour rappel, le Conseil d'État a annulé mercredi l'octroi des licences pour le cyclopartage. Résultat, les trottinettes et les vélos en libre-service devront avoir disparu de l'espace public de la capitale d'ici le 1er septembre prochain. Vorreuth.Bruxelles soutient la décision de ne plus accepter les trottinettes partagées à Bruxelles. Les problèmes liés à ces engins sont connus depuis longtemps, mais interdire les vélos partagés, c'est aller trop loin, estime le parti. Le plafond pour renoncer gratuitement à une succession est indexé à partir de ce samedi 1er août. Un plafond qui est porté à 6 664 €. Jusqu'à présent, cette procédure gratuite devant un notaire était limitée aux successions d'une valeur maximale de 693 €. L'an dernier, 57 742 personnes ont renoncé à une succession en Belgique. Parmi elles, 49 000 ont eu recours à la possibilité de le faire gratuitement auprès d'un notaire. En théorie, un héritier dispose d'un délai de 30 ans pour renoncer à une succession. Le cancer du poumon en hausse chez les femmes et les personnes qui n'ont jamais fumé. C'est ce qu'indique ce samedi la Fondation contre le cancer à l'occasion de la journée mondiale consacrée à cette maladie. Chez les hommes, l'incidence tend à se stabiliser. Selon les projections du registre belge du cancer, le nombre annuel de nouveaux diagnostics du cancer du poumon passera de 9 487 cas en 2023 à 11 429 en 2035, soit une hausse de près de 20%. Aujourd'hui, le cancer du poumon est responsable d'environ un décès par cancer sur 5 en Belgique. Il reste ainsi l'un des cancers les plus meurtriers dans notre pays. À l'étranger, Kiev, une nouvelle fois la cible d'une attaque de missiles balistiques. Le bilan est lourd, 9 morts au moins ont été tués dans ces frappes russes. La défense contre les missiles balistiques particulièrement difficile à neutraliser est la priorité absolue pour Kiev au moment où la Russie intensifie ses frappes sur l'Ukraine. Le président américain Donald Trump, qui avait exprimé début juillet sa volonté d'autoriser l'Ukraine à produire des systèmes de défense patriotes pour pallier aux attaques de missiles balistiques russes avant de se raviser cette semaine. Et puis un pétrolier a été frappé ce matin par un projectile non identifié au large de la ville côtière de Lima à Oman, à l'entrée du détroit d'Ormuz. C'est ce qu'indique l'agence de sécurité maritime britannique UKMTO. C'est selon l'agence, le projectile a causé des dommages dans la salle des machines et aucune victime n'a été recensée. Après la reprise des hostilités avec Washington le 7 juillet, l'Iran a de nouveau verrouillé le détroit d'Ormuz. La République islamique veut y imposer des droits de passage sur les bateaux. Un mot de sport et du football pour terminer. L'Union Saint-Gilloise a remporté hier la Super Coupe de Belgique. L'Union vainqueur de la Coupe la saison dernière s'est imposée face au club de Bruges, champion de Belgique. Une victoire au tir au but 4-5. Du côté de la météo, de belles conditions estivales pour nous accompagner ce samedi. Au programme, pas mal de soleil, entrecoupé parfois de quelques passages nuageux. Les maxima seront compris entre 25 et 30 degrés. C'est la fin de ce flash. Merci de nous suivre. Très belle matinée.
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1: Bonjour à tous. Bélier, vous entamez ce week-end dans un état d'esprit détendu. Les obligations s'effacent peu à peu et un parfum de vacances souffle sur votre quotidien.
2: Taureau, Vénus, votre planète est bien aspectée.
3: Votre vie sentimentale bénéficie d'un climat plus harmonieux.
4: Gémeaux, votre enthousiasme risque de vous pousser à aller trop vite.
5: Ne brûlez pas les étapes. La patience sera votre meilleur allié.
6: Cancer, votre présence ne passe pas inaperçue.
7: Votre charisme et votre assurance attirent tous les regards.
8: Lion, après une semaine bien remplie, vous ralentissez le rythme.
9: Alors, accordez-vous le droit de ne rien faire et savourez l'instant présent.
10: Vierge, vous desserrez enfin les contraintes que vous vous êtes imposées.
11: En faisant preuve de souplesse, vous profitez pleinement de cette journée et du week-end.
12: Balance, sous l'influence de Vénus, votre sensibilité est à fleur de peau.
13: Vous laissez parler davantage votre cœur.
14: Scorpion, vous avez longtemps fait preuve de patience, mais vos limites sont atteintes.
15: Une décision pourrait marquer un vrai tournant.
16: Sagittaire, l'énergie de votre entourage vous stimule et vous aide à retrouver votre élan.
17: Capricorne, même en ce week-end, vous gardez le sens de l'organisation. Et si vous travaillez, votre efficacité et vos méthodes de travail vous permettent d'avancer sans perdre de temps.
18: Verseau, en couple, la passion reprend des couleurs sous la bonne influence de Mars.
19: En solo, le mois d'août est propice à une rencontre.
20: Poisson, la lune poursuit son passage dans votre signe et renforce votre intuition.
21: Attention toutefois à ne pas absorber les émotions des autres.
22: Très bon week-end à tous. À bientôt.
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2: Bonjour, bonjour à tous. Mauvaise nouvelle pour votre portefeuille. Les prix du diesel sont repartis une nouvelle fois à la hausse ce samedi. Dans le détail, le diesel B7 augmente de près de 4 centimes le litre pour se fixer à 2,289 € maximum à la pompe. Pour le diesel B10, comptez 2,281 €. Ici, c'est une augmentation de 3 centimes et demi le litre. Cette hausse est due à l'augmentation des cours du pétrole sur les marchés internationaux. Le préavis de grève déposé par le Front commun syndical des contrôleurs aériens de l'aéroport de Charleroi à partir du 12 août est suspendu. La direction et les 3 syndicats représentatifs se sont réunis hier pour une première concertation, une rencontre qualifiée de constructive. Les parties ont convenu de poursuivre la procédure de conciliation. Les syndicats réclament une augmentation de 60% de l'indemnité liée aux services de nuit, une prime qui dépasserait dès lors 1 000 € par service de nuit et par contrôle aérien. Une nouvelle réunion de conciliation entre la direction et les organisations syndicales est prévue le 17 août. Plus de 9 bébés sur 10 ont été allaités à la naissance en Fédération Wallonie-Bruxelles en 2025. C'est ce qu'indiquent les chiffres communiqués par l'Office de la naissance et de l'enfance. Les données qui couvrent l'ensemble des naissances des mères francophones en Wallonie et à Bruxelles montrent une progression continue du taux d'allaitement depuis 2006. L'Office souligne que la préparation à l'allaitement, le soutien aux coparents, l'accompagnement des professionnels de santé et les conditions de reprise du travail favorisent la poursuite de l'allaitement. Il mènera par ailleurs des actions de sensibilisation en Fédération Wallonie-Bruxelles lors de la semaine dédiée organisée début octobre avec le Comité fédéral de l'allaitement maternel. À l'étranger, la plupart des migrants provenant du Maroc arrivés illégalement dans l'enclave espagnole de Ceuta seraient retournés au Maroc. C'est ce qu'indiquent les autorités espagnoles. L'enclave a littéralement été envahie par une marée humaine hier. Plus de 60 000 candidats à la migration avaient afflué à la Ceuta dans l'espoir de rejoindre l'Union européenne. Parmi eux, près de 50 000 seraient retournés au Maroc. 57 personnes ont par ailleurs perdu la vie en tentant de rejoindre l'enclave à la nage. Le feu qui a redémarré hier en France dans le Var a pris de l'ampleur, renforcé par le Mistral, une reprise du feu qui a forcé les autorités à ordonner l'évacuation de 2000 personnes près du massif du Gros Bessillon où un important incendie avait été maîtrisé cette semaine. En Gironde, la situation tente à s'améliorer grâce à des conditions météorologiques favorables avec une baisse des températures et un taux d'humidité élevé. Signe de cette amélioration, près de 90% des 220 000 personnes évacuées depuis le début du méga-feu ont pu regagner leur logement. Un mot de sport et du football. L'Union Saint-Gilloise a remporté hier soir la Super Coupe de Belgique. L'Union, vainqueur de la Coupe la saison dernière, s'est imposée face au club de Bruges, champion de Belgique. Une victoire au tir au but, 4-5. Du côté de la météo, de belles conditions estivales pour nous accompagner ce samedi. Au programme, pas mal de soleil, entrecoupé parfois de quelques passages nuageux. Les maxima seront compris entre 25 et 30 degrés. C'est la fin de ce flash. Merci de nous suivre. Très belle matinée.
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1: Bonjour à tous. Bélier, vous entamez ce week-end dans un état d'esprit détendu. Les obligations s'effacent peu à peu et un parfum de vacances souffle sur votre quotidien.
2: Taureau, Vénus, votre planète est bien aspectée. Votre vie sentimentale bénéficie d'un climat plus harmonieux.
3: Gémeaux, votre enthousiasme risque de vous pousser à aller trop vite. Ne brûlez pas les étapes.
4: La patience sera votre meilleur allié.
5: Cancer, votre présence ne passe pas inaperçue. Votre charisme et votre assurance attirent tous les regards.
6: Lion, après une semaine bien remplie, vous ralentissez le rythme.
7: Alors, accordez-vous le droit de ne rien faire et savourez l'instant présent.
8: Vierge, vous desserrez enfin les contraintes que vous vous êtes imposées.
9: En faisant preuve de souplesse, vous profitez pleinement de cette journée et du week-end.
10: Balance, sous l'influence de Vénus, votre sensibilité est à fleur de peau.
11: Vous laissez parler davantage votre cœur.
12: Scorpion, vous avez longtemps fait preuve de patience, mais vos limites sont atteintes.
13: Une décision pourrait marquer un vrai tournant.
14: Sagittaire, l'énergie de votre entourage vous stimule et vous aide à retrouver votre élan.
15: Capricorne, même en ce week-end, vous gardez le sens de l'organisation et si vous travaillez, votre efficacité et vos méthodes de travail vous permettent d'avancer sans perdre de temps.
16: Verseau, en couple, la passion reprend des couleurs sous la bonne influence de Mars.
17: En solo, le mois d'août est propice à une rencontre.
18: Poisson, la lune poursuit son passage dans votre signe et renforce votre intuition.
19: Attention toutefois à ne pas absorber les émotions des autres.
20: Très bon week-end à tous. À bientôt.
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0: 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Il est 9h. 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
1: Bonjour à tous. Le gouvernement fédéral souhaite créer 1300 places supplémentaires en prison d'ici la fin de la législature. C'est ce qu'a indiqué ce samedi la ministre de la Justice, Annelies Vermeulen, dans une interview accordée au journal flamand Het Belang van Limburg. À l'heure actuelle, les prisons belges comptent environ 11 000 places pour 13 000 détenus. L'ouverture de places supplémentaires aura pour objectif de réduire cette surpopulation. Elles seront créées à travers de nouvelles constructions, mais également au sein de certaines maisons de détention et de transition. Les entreprises de bus et d'autocars belges sont encore à la recherche de 300 chauffeurs et 105 mécaniciens. C'est ce qu'indique la Fédération belge des exploitants d'autobus et d'autocars. La fédération qui note néanmoins que la pénurie à laquelle est confronté le secteur se résorbe d'année en année. Plusieurs facteurs expliquent cette embellie. Parmi eux, les mesures politiques et particulièrement le système de flexi-jobs qui a permis à 4000 personnes de rejoindre le secteur. Et puis le secteur des maisons de repos tire la sonnette d'alarme face à la multiplication des vagues de chaleur. Les établissements veulent pouvoir adapter leurs infrastructures, mais estiment ne plus avoir les moyens d'assumer seuls ces investissements. Ils demandent par conséquent des aides publiques pour les aider à s'équiper de climatiseurs. Les premières données de Sienseno ont fait état d'une surmortalité pendant les périodes de forte chaleur, notamment en Wallonie. À l'étranger, l'Italie a temporairement fermé l'espace Schengen à l'Espagne en raison de l'afflux massif de migrants dans l'enclave de la Ceuta. Les contrôles aux frontières aériennes et maritimes avec l'Espagne seront ciblés. Ils ne concerneront que les ressortissants non européens arrivant en Espagne. La mesure doit rester en vigueur pendant un mois à partir de ce samedi. Un porte-parole italien a également indiqué qu'à la suite de discussions avec la France, les deux pays allaient renforcer les contrôles aux frontières terrestres déjà en place. Les travaillistes britanniques ont conservé la mairie du Grand Manchester à l'issue d'une élection tenue hier à la suite du départ du sortant Andy Burnham, désormais Premier ministre britannique. Le nouveau Premier ministre a démissionné de ce poste pour participer à une élection partielle en mai qui lui a permis de devenir député, condition indispensable pour diriger le pays. Le travailliste de 56 ans, dont la popularité s'appuie en grande partie sur son expérience d'élu local, a remplacé mi-juillet Keir Starmer à Downing Street et a promis d'accentuer la décentralisation. Un mot de sport et du football pour terminer. L'Union Saint-Gilloise a remporté hier soir la Supercoupe de Belgique. L'Union, vainqueur de la Coupe la saison dernière, s'est imposée face au club de Bruges, champion de Belgique en titre. Une victoire au tir au but, 4-5. Du côté de la météo, de belles conditions estivales pour nous accompagner ce samedi. Au programme, pas mal de soleil, entrecoupé parfois de quelques passages nuageux. Les maxima seront compris entre 25 et 30 degrés. C'est la fin de ce flash. Merci de nous suivre. Très belle matinée.
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1: Bonjour à tous. Bélier, vous entamez ce week-end dans un état d'esprit détendu. Les obligations s'effacent peu à peu et un parfum de vacances souffle sur votre quotidien.
2: Taureau, Vénus, votre planète est bien aspectée. Votre vie sentimentale bénéficie d'un climat plus harmonieux.
3: Gémeaux, votre enthousiasme risque de vous pousser à aller trop vite. Ne brûlez pas les étapes. La patience sera votre meilleur allié.
4: Cancer, votre présence ne passe pas inaperçue. Votre charisme et votre assurance attirent tous les regards.
5: Lion, après une semaine bien remplie, vous ralentissez le rythme.
6: Alors, accordez-vous le droit de ne rien faire et savourez l'instant présent.
7: Vierge, vous desserrez enfin les contraintes que vous vous êtes imposées.
8: En faisant preuve de souplesse, vous profitez pleinement de cette journée et du week-end.
9: Balance, sous l'influence de Vénus, votre sensibilité est à fleur de peau.
10: Vous laissez parler davantage votre cœur.
11: Scorpion, vous avez longtemps fait preuve de patience, mais vos limites sont atteintes.
12: Une décision pourrait marquer un vrai tournant.
13: Sagittaire, l'énergie de votre entourage vous stimule et vous aide à retrouver votre élan.
14: Capricorne, même en ce week-end, vous gardez le sens de l'organisation. Et si vous travaillez, votre efficacité et vos méthodes de travail vous permettent d'avancer sans perdre de temps.
15: Verseau, en couple, la passion reprend des couleurs sous la bonne influence de Mars.
16: En solo, le mois d'août est propice à une rencontre.
17: Poisson, la lune poursuit son passage dans votre signe et renforce votre intuition.
18: Attention toutefois à ne pas absorber les émotions des autres.
19: Très bon week-end à tous. À bientôt.
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2: Bonjour, bonjour à tous. Le week-end s'annonce très difficile sur les routes avec le début du traditionnel chassé-croisé des juilletistes et des aoûtiens. Touring s'attend à l'un des week-ends les plus chargés de l'été sur les routes européennes. Des milliers de vacanciers belges prennent la direction des plages et des montagnes avec des conditions de circulation particulièrement difficiles annoncées en France. Plus de 1000 km de bouchons sont annoncés ce week-end. La France, destination phare des vacanciers belges, place l'essentiel de son réseau en code rouge avec un pic attendu ce samedi. Le gouvernement fédéral souhaite créer 1300 places supplémentaires en prison d'ici la fin de la législature. C'est ce qu'indiquait ce samedi la ministre de la Justice, Annelies van Linden. À l'heure actuelle, les prisons belges comptent environ 11 000 places pour 13 000 détenus. L'ouverture de places supplémentaires aura pour objectif de réduire cette surpopulation. Elles seront créées à travers de nouvelles constructions, mais également au sein de certaines maisons de détention et de transition. La section bruxelloise de Voorhout demande de conserver les vélos partagés selon les socialistes flamands. Il s'agit d'un maillon essentiel de la mobilité à Bruxelles. Pour rappel, le Conseil d'État a annulé mercredi l'octroi des licences pour le cyclopartage. Résultat, les trottinettes et les vélos en libre service devront avoir disparu de l'espace public de la capitale d'ici le 1er septembre prochain. Voorhout.Bruxelles soutient la décision de ne plus accepter les trottinettes partagées à Bruxelles. Mais les problèmes liés à ces engins sont connus depuis longtemps, mais interdire les vélos partagés, c'est aller trop loin, estime le parti. À l'étranger, le méga-feu qui a ravagé 42 000 hectares en Gironde, dans le sud-ouest de la France, n'est toujours pas fixé, mais reste contenu après une nuit plutôt clémente. Les conditions météo sont un peu plus favorables, même si on reste dans une période qui est compliquée. Les températures sont toujours hautes, la sécheresse est là et les végétaux sont toujours secs. Selon la préfète de la Gironde, Sophia Bracas, près de 200 000 personnes ont pu rentrer chez elles sur un total de 220 000 déplacés depuis le début de l'incendie, le plus vaste en superficie en France depuis 1949. La plupart des migrants provenance du Maroc arrivés illégalement dans l'enclave espagnole de Ceuta seraient retournés au Maroc. C'est ce qu'indiquent les autorités espagnoles. L'enclave a littéralement été envahie par une marée humaine hier. Plus de 60 000 candidats à la migration avaient afflué à la Ceuta dans l'espoir de rejoindre l'Union européenne. Parmi elles, près de 50 000 seraient retournés au Maroc et 57 personnes ont par ailleurs perdu la vie en tentant de rejoindre l'enclave à la nage. Un mot de sport et du football pour terminer. L'Union Saint-Gilloise a remporté hier soir la Supercoupe de Belgique. L'Union vainqueur de la Coupe la saison dernière s'est imposée face au club de Bruges, champion de Belgique en titre. Une victoire au tir au but 4-5. Du côté de la météo, de très belles conditions estivales pour nous accompagner ce samedi. Au programme, pas mal de soleil entrecoupé parfois de quelques passages nuageux. Les maxima sont compris entre 25 et 30 degrés. C'est la fin de ce flash. Merci de nous suivre. Très bel après-midi.
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Aujourd'hui, retour sur un morceau inattendu, signé un certain Eddie Murphy. Et oui, avant d'être une légende du cinéma comique, il a connu un vrai succès musical.

excentrique et génial qui l'encourage à passer derrière le micro. L'histoire de Party All The Time commence en réalité avec un pari. Le célèbre comédien Richard Pryor aurait défié Murphy de composer un album entièrement musical, sans blague, promettant 100 000 dollars s'il y parvenait. Eddie Murphy relève le défi et s'enferme avec Rick James dans le studio de musiciens à Buffalo. Coincé par une tempête de neige, ils enregistrent ensemble cette chanson, symbolisant à merveille l'esprit festif et décadent des années 80. Sorti en 1985, Party All The Time devient un énorme succès. Numéro 2 aux États-Unis, juste derrière Lionel Richie. Le morceau séduit par sa rythmique funky, ses synthés typiques de l'époque et le duo improbable entre un humoriste et une icône funk. Aujourd'hui, Party All The Time est devenue une curiosité musicale attachante, à la croisée de la comédie et de la pop 80s. Elle incarne la liberté artistique d'une époque où tout semblait possible, même qu'un acteur comique décroche un tube planétaire. Eddie Murphy, c'est tout de suite avec Party All The Time, retour en plein cœur des années 80.

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0: 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Il est 13h. 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
1: Bonjour, bonjour à tous. Le mercure va une nouvelle fois flirter avec les 30 degrés au cours du week-end et en début de semaine prochaine. Résultat, l'alerte jaune à la chaleur déjà en vigueur est prolongée jusqu'à mercredi sur l'ensemble du territoire à l'exception du littoral. N'hésitez pas à prendre quelques précautions pour faire face à la chaleur. Parmi elles, buvez régulièrement de l'eau et restez à l'intérieur et privilégiez également les fruits et légumes et mangez léger. La police fédérale a diffusé un appel à témoins ce matin, un appel relatif à la violente agression survenue le 23 juillet dernier dans le tram 55 à Scarbec. Un habitant des Verts âgé de 54 ans est décédé après avoir été victime de cette agression. Les policiers cherchent à identifier un homme qui a également reçu des coups de la part de l'auteur des faits. Il est âgé d'environ 40 ans, a des courts cheveux foncés, une barbe et porté des vêtements foncés. Il est demandé à cet homme de se manifester auprès des services de police. Du nouveau pour les contrats de travail à partir de ce samedi 1er août, si les employeurs ou les travailleurs rompent leur contrat pendant les 6 premiers mois d'activité, la durée du préavis sera d'une semaine. C'est moins que ce que la loi prévoyait jusqu'alors. Plusieurs interlocuteurs sociaux dénoncent la réforme qui s'apparente selon eux au retour de la période d'essai. Pour les employeurs, en revanche, ce changement de loi est de nature à redonner confiance aux entreprises et à favoriser l'embauche. À l'étranger, c'est 1-1-1. À l'étranger, un séisme de magnitude 4,7 sur l'échelle de Richter a secoué la région de Naples hier soir. Il y a des dégâts matériels et 21 personnes ont été blessées, dont 2 grièvement. Les pompiers poursuivent ce samedi leur vérification technique sur les bâtiments, constatant des fissures, mais également des chutes de pierres et de gravats provenant d'enduits. Quelques familles ont dû quitter leur logement par précaution et une personne âgée a été évacuée. La région qui abrite le plus grand cratère volcanique d'Europe subit une activité sismique régulière. La tension monte encore d'un cran entre la Chine et les Philippines. Pékin dit avoir mené des exercices militaires près du récif de Scarborough, disputé avec les Philippines en mer de Chine méridionale. Les deux pays contestent mutuellement leur souveraineté sur ce haut fond corallien riche en ressources et contrôlé par Pékin. La Chine qui revendique la quasi-totalité des îlots de la mer de Chine méridionale face à d'autres riverains, Philippines et Vietnam notamment. Des incidents surviennent régulièrement entre navires chinois et philippins autour d'îles disputées. Un mot de sport et du cyclisme pour terminer. Remco Evenepoel, grandissime favori de la 45e édition de la Classica San Sebastian. Notre compatriote vise ce samedi un 4e succès au Pays Basque espagnol. Au programme, 221 km avec départ et arrivée à San Sebastian. Du côté de la météo, de belles conditions estivales pour nous accompagner ce samedi. Au programme, pas mal de soleil, entrecoupé parfois de quelques passages nuageux. Les maxima sont compris entre 25 et 30 degrés. C'est la fin de ce flash. Merci de nous suivre. Excellent début d'après-midi.
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0: 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Il est 14h.
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2: Bonjour, bonjour à tous. L'essentiel de l'info, la ministre de la Justice, Annelies Vermeulen, a présenté plusieurs mesures concrètes pour lutter contre le crime organisé. Un premier volet de ce paquet vise à protéger les magistrats et le personnel judiciaire chargé des dossiers les plus sensibles et les plus dangereux. Ils pourront désormais mieux protéger leur identité. La protection du personnel pénitentiaire est également renforcée. Compte tenu de l'augmentation des menaces et des intimidations émanant d'organisations criminelles, ce système est modifié. Désormais, certains membres du personnel pourront s'identifier à l'aide d'un numéro d'identification unique. Le préavis de grève déposé par le Front commun syndical des contrôleurs aériens à l'aéroport de Charleroi à partir du 12 août est suspendu. La direction et les trois syndicats représentatifs se sont réunis pour une première concertation, une rencontre qualifiée de constructive. Les parties ont convenu de poursuivre la procédure de conciliation. Les syndicats qui réclament une augmentation de 60% de l'indemnité liée au service de nuit, une prime qui dépasserait dès lors 1 000 euros par service de nuit et par contrôleur aérien. Une nouvelle réunion de conciliation entre la direction et les organisations syndicales est prévue le 17 août prochain. C'était il y a presque 30 ans, Marc Dutroux était arrêté à Marcinelle, près de Charleroi. L'opération a eu lieu le 13 août 1996 à la suite de témoignages et d'informations recueillies par les enquêteurs. Le 15 août, Sabine Dardenne et Laetitia Delay, kidnappées par l'ancien repris de justice, sont retrouvées vivantes dans sa maison. Les deux jeunes victimes étaient détenues dans une cache aménagée dans la cave. Deux jours plus tard, une nouvelle découverte frappe le pays. Les corps sans vie de Julie et Mélissa sont découverts enterrés à Sarlat La Bouissière, dans le jardin d'une autre propriété appartenant à Dutroux. À l'étranger, une bonne nouvelle sur le front des incendies en Gironde. Le ministre français de l'Intérieur, Laurent Nunez, a annoncé que le feu était fixé et ne progressait plus. Mais fixé ne veut toutefois pas dire éteint. Il y a encore des zones actives qui, pour certaines parties du territoire, ne permettront pas encore à date la réintégration de tous les gens évacués. Au total, 119 000 hectares ont été parcourus par les feux en France cette année. Les autorités japonaises ont annoncé la fin des opérations de secours dans un centre commercial dévasté par une explosion survenue à la suite du puissant séisme en début de semaine. 12 personnes ont été extraites des décombres du site, dont 7 ont été déclarées mortes. Au total, le séisme de 7,1 sur l'échelle de Richter qui a frappé le sud-ouest du pays mardi a fait 36 morts et de nombreux dégâts. Un mot de sport et du cyclisme pour terminer. Remco Evenepoel, grandissime favori de la 45e édition de la Classica San Sebastian. Notre compatriote vise un 4e succès au Pays Basque espagnol. Au programme, 221 km avec départ et arrivée à San Sebastian. Du côté de la météo, de belles conditions estivales pour nous accompagner ce samedi. Au programme, pas mal de soleil entrecoupé parfois de quelques passages nuageux. Les maxima sont compris entre 25 et 30 degrés. C'est la fin de ce flash. Merci de nous suivre. Très bel après-midi.
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